0: you get depends on the grade of the routes you made. If you climb the hardest route, you get the highest points.
1: Attention tout le monde, 5, 4, 3, 2, 1, c'est parti pour 24 heures de qualification ici à Laurent-Saint-Paris.
2: 68 voix à réaliser, nous gardons que les 5 meilleures performances et les 8 meilleurs vainqueurs seront envoyés en finale.
1: Allez, attention, dans quelques secondes, je vous l'ai déjà présenté tout à l'heure, notre grimpeuse Nika Potapova va s'élancer. Attention, attention, ouvrez bien les yeux pour cette jeune grimpeuse aux biceps acérés.

0: grimpeuse que l'on a très très envie de voir entrer en finale. Allez, come on les gars.
1: I was like grabbing all holes so hard to do the top

0: Donc c'est celle-là et le repos.
1: Un bon repos.
0: En fait, c'est un verrou de main classique où on peut se pendre sans les pieds, souffler et repoffer avant de repartir comme ça. Tac, tac. Et là, il y a quatre moves encore durs.
2: So far in this problem, I think I've spent about
0: Bon,
2: 60
0: c'est
2: climbing
0: quoi?
2: days.
0: La main gauche, vous voyez les pieds?
2: But I think
0: Pieds.
2: if I get the mono, I have a chance to do the boulder.
3: Si tu tiens le mono-doigt, t'enchaînes, quoi. La fin, ça déroule, non?
0: Disons qu'il y a quelques repos après à la fin. Il y a des chamois qui sont passés. Il y a de la merde. C'est pour ça qu'on a emmené des crash pads.